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0: 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Bon, maintenant, fait rapide. Thème n'a pas de chaleur, ou thème n'a pas de bataille, qui est très facile. C'est un petit débat que nous allons faire. Et n'a pas prêché maintenant. Lis avec nous, ouvert Bibou. Rapide dans Somme 51 et Somme 50, verset 15. Lis avec moi. Lis avec moi, Somme 50, verset 15. Vous êtes capable de lire avec moi, Somme 50, verset 15. Et puis vous allez courir avec moi dans Somme 24. Et avec moi, dans Somme 24, donc. Et Somme 50, verset 15, il m'a utilisé Somme 128, verset 24. Somme 50, verset 15. Somme 50, verset 15. Il dit, invoque-moi au jour de la détresse, je te délivrerai et tu me glorifieras. Répétez avec moi. Invoque-moi au jour de la détresse, je te délivrerai et tu me glorifieras. 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

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Dans l'invocation, il y a un aspect scientifique ou un aspect spirituel, il y a un aspect, et je suis capable de dire, il y a un aspect unique. Il y a un aspect unique, il y a une relation unique, il y a une relation, il y a un contact unique, il n'y a pas un contact mélangé. Dans la prière, on vient tout le monde. Dans la prière, où je viens tout aspect. Par exemple, quand je vais matin, avant de sortir, je vais me servir, je vais me sortir, Seigneur, et puis me frier.

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Ça veut dire relève dans un moment difficile. 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

Est-ce que vous trouvez que ça goûte bon, le Seigneur? Sa présence goûte bon. Amen. Alléluia. Alors ce soir, on ne manquera pas de nous réjouir complètement. Il ne faut pas laisser une petite portion, d'accord? Amen. Goûtons-le parfaitement et complètement. C'est si bon de le louer. C'est pas vrai?

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3: Émission Regard dans la caillou sur Télé Louange. 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
3: 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C'est un plaisir pour nous gagner avec nous, évangéliste Samuel Robus. Donc, nous espérons rencontrer nous l'autre fois encore et nous pouvons souhaiter le bon courage et du succès dans le ministère que bon Dieu Bali. 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Regard. 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
4: Oui.
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Jésus, touchez Jésus. Non, soyez en fait toucher. Contrôlez en fait toucher. La Bible dit où vous m'avez touché. Mon mari, où vous m'avez touché. Touchez, touchez Jésus.

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Adorez-le. Prenez votre liberté ce soir. Merci Jésus. Merci pour ta présence dans ce lieu, Seigneur. Nous voulons te louer, Seigneur. Nous voulons t'adorer, Seigneur. Pour qui tu es, Seigneur. Tu es digne de recevoir toute la louange, Seigneur mon Dieu. Car toi seul as payé le prix, Seigneur mon Dieu. Seigneur, tu as payé pour chaque personne dans ce lieu, Seigneur mon Dieu. Merci, Seigneur Jésus. Toi seul es digne de recevoir la louange. Toi seul es digne de recevoir la gloire, Seigneur mon Dieu, ce soir. Alléluia! Alléluia! Toi seul es digne.

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Il a penché son oreille vers moi. Je l'invoquerai tous les jours de ma vie. Les liens de la mort m'avaient environné. J'étais en proie à leurs dents, mais l'Éternel m'a secouru.
Comment rendrai-je à l'Éternel tous ses bienfaits envers moi? Je lèverai la coupe de délivrance en présence de tout son peuple pour bénir, pour guérir, pour sanctifier, pour élever le Seigneur du Seigneur. 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

Jésus, ton nouveau Seigneur. Avoir la vie tous anges dans le ciel. Fais l'orange pour lui que c'est Seigneur. Voilà. Déclarer sa bouche que Jésus c'est Seigneur. Il sait voir qu'après il est pour tout. Alléluia.

Adorez-le. Prenez votre liberté ce soir. Merci Jésus. Merci pour ta présence en ce lieu, Seigneur. Nous voulons te louer, Seigneur. Nous voulons t'adorer, Seigneur. Pour qui tu es, Seigneur. Tu es digne de recevoir toute la louange, Seigneur, mon Dieu. Car toi seul as payé le prix, Seigneur, mon Dieu. Seigneur, tu as payé pour chaque personne dans ce lieu, Seigneur, mon Dieu. Merci, Seigneur Jésus. Toi seul es digne de recevoir.

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Puis je vis descendu du ciel un ange qui tenait la clé de l'abîme. Et une grande chaîne à la main. Il saisit le dragon, le serpent, ancien qui est le diable et Satan. Il le lia pour 1000 ans. Il le jeta dans l'abîme. Aïe, aïe, aïe. Il ferma et serra. Il va aller au-dessus de lui. Afin qu'il ne séduise plus les nations. Jusqu'à ce que les 1000 ans soient accomplis. Après cela, il faut qu'il soit délié. Pour un peu de temps. Je vis dans la trône à ceux qui s'assisent, fit donner le pouvoir pour juger. Je vis les âmes de ceux qui étaient morts sous l'arche à cause du témoignage de Jésus-Christ. Du côté du témoignage de Jésus et la parole de Dieu. Et ceux qui ne s'étaient pas prosternés devant la bête. Et qui ne ni devant son image et qui n'avait reçu la marque sur le front ni sur les mains. Il revient à la vie et il régnera avec Christ pendant 1000 ans. Les autres morts qui ne reviennent pas à la vie jusqu'à ce que les 1000 ans soient accomplis, c'est la première résurrection. À part et heureux. Et c'est ceux qui ont par de la première résurrection, la seconde mort n'a pas pouvoir ou bien n'a de pouvoir sur eux. Mais ils seront sacrificateurs de Dieu et du Christ. Ils régneront avec lui pendant les 1000 ans. Pendant les 1000 ans seront accomplis. Satan sera relâché de sa prison. Il sortira pour séduire les nations et qui sont aux quatre coins de la terre, Gog Magog, afin que les rassembler pour la guerre. Le nombre est comme le sable de la mer. Ils monteront sur la surface de la terre. Ils investissent le champ des saints et la vie.

0: bien-aimé. 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Et ceux qui a été assis devant sa face et se fuirent de la terre et le ciel et il se fut il ne fut plus troublé de sa place et je vis les morts et les grands et les petits debout devant le trône et des livres furent ouverts et un autre livre fut ouvert et il lut et le livre de vie et le livre de vie les morts furent jugés après ce qui était écrit dans le livre selon les œuvres la mer donna les morts et qui s'y trouvaient la mort et le séjour des morts donnaient les morts qui s'y trouvaient et il fut jugé chacun selon ses œuvres la mort et le séjour des morts fut jeté dans le temps de feu c'est la seconde mort le temps de feu quiconque ne fut pas trouvé écrit dans le livre de vie fut jeté dans le temps de feu parole du Seigneur.
1: Papa, je dis à Mvindou que je n'ai pris aucune décision sans pas fléchir des genoux ma tête devant. Parce que je réalise sans même pas aucune réussite, non rien m'a fait. 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

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Je dis à moi, dis pas quitter tête, il faut faire tête. Qui me fait que je suis oublié et je suis délivré.

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Pour m'arriver, nous allons attendre des paroles, mon Dieu. 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

0: travail spécial pour chacun. Seigneur, touche le cœur, l'âme et l'esprit. Car Seigneur Dieu, comme nous bossons bagaille, et nous nous bossons bagaille, l'esprit nous bossons bagaille. Seigneur, en tant que le médecin par excellence, nous avons besoin d'un médicament pour nos âmes. 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Touche que ça. Car la parole nous c'est une puissance. Il n'y a pas qu'à prêcher sans puissance. Parole nous c'est un miracle. Il n'y a pas qu'à prêcher sans miracle. Parole nous c'est un pouvoir. Il n'y a pas qu'à prêcher sans pouvoir. Car l'évangile c'est une puissance. 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Maman disponible, nous voulons le peuple qui est en face de nous, trouver toute grâce que nous tenons dans nos yeux. 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Car tu es un Dieu de miracles. Et Seigneur, parlez à toute heure. Et parlez à chaque seconde. Nous besoin Romain maintenant. Nous besoin de puissance. Nous besoin de parole qui sortit dans la bouche. Nous besoin de parole pour fortifier maintenant. Nous avons besoin de paroles qui nous font changer de phase. Nous avons besoin de paroles qui nous font une autre vision. Car on te dit, la parole nous, faisons l'homme à notre image et notre ressemblance. Après tout cela, Seigneur, nous te formons. Après fin, formez-nous, fais-nous. Ou aller dans la rue, nous relever le souffle. Le souffle qui est le chaman. En donne-nous de faire nous camper. 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
1: 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Romains chapitre 1, verset 16. 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L'évangile, c'est une puissance pour tout le monde qui croit. 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

seras ainsi un peuple qui t'aime et une nation qui te célèbre. Tu feras lever au milieu de nous les merveilles d'une terre restaurée et l'écho de notre louange ira jusqu'aux extrémités de la terre pour annoncer que seul Jésus restaure. Alléluia.

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0: 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Dieu, c'est une révélation. Ou ne pouvez pas joindre bon Dieu sans pas toucher à bon Dieu. C'est bon Dieu seul qui a tout qui est lié. 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

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Et alors, on a touché 1 Thessaloniciens, chapitre 5, le verset 23. Que le Dieu le Père vous sanctifie lui-même tout entier. Que toutes vos êtres, l'esprit, l'âme, le corps soit conservé. Le verset qui dit,